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2: Bonjour à tous, la France voit rouge à nouveau. 24 départements sont en alerte rouge canicule dans l'ouest. À partir de midi, de l'avant.

0: d'eau dans les Pyrénées-Orientales. Le feu, qui a déjà parcouru 5000 hectares, devrait être fixé dans les prochaines heures, selon le préfet. A noter qu'un homme a été placé en garde à vue après l'incendie près de l'aéroport de Perpignan. Il a été interpellé hier, selon le procureur de la République. Le suspect de 49 ans serait passé à l'acte volontairement, d'après les témoignages recueillis par la police. Une décision d'orientation pénale sera prise aujourd'hui sur le procureur. L'incendie avait parcouru 60 hectares. En Ukraine, on compte 6 blessés. Kiev déplore une attaque de missiles russes ce matin. Les sirènes se sont déclenchées après la première explosion. Le chef de l'administration militaire de la capitale ukrainienne a appelé les habitants à rester dans des lieux sûrs. En foot, France-Espagne, voilà l'affiche de la demi-finale de la Coupe du Monde pour nos Bleus. Hier, les Espagnols ont dominé la Belgique en quart de finale sur le score de 2-1. L'équipe de France jouera donc face à son voisin espagnol. Ce sera mardi 14 juillet, coup d'envoi à 21h. Et puis en cyclisme, c'est le Belge Tom Merlière qui remporte la 7e étape du Tour de France hier entre Ajetmaux et Bordeaux. Il s'agit de sa 4e victoire d'étape pour le coureur de la Soudal Quick-Step. La 8e étape de la Grande Boucle s'élancera de Périgueux aujourd'hui pour rejoindre Bergerac, 180 km plus loin. Le maillot jaune reste sur les épaules de Tadej Pogacar. Voilà pour l'actualité. Très bon début de journée à tous.
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0: Et nous sommes le 11 juillet, aujourd'hui nous fêtons les Benoît. Et en ce 11 juillet, je peux vous parler de l'ouverture de la gare de Londres-Waterloo en 1848 ou encore du CIO qui, en 2017, décide d'attribuer les Jeux Olympiques de 2024 à Paris et ceux de 2028 à Los Angeles. Mais le 11 juillet 1947, le paquebot président Warfield appareille du port de Sète en direction de la Palestine avec à son bord 4500 juifs survivants des camps de l'Allemagne nazie. Pendant la traversée, les passagers nomment le navire Exodus en souvenir du périple de Moïse vers la Terre Sainte. Leur objectif, briser le blocus britannique empêchant l'immigration juive sur ce territoire arabe pour obtenir la création d'un État juif. Quelques jours avant le 10 juillet, des milliers de candidats à l'émigration sont acheminés en secret vers le port de Sète. Ils seront 4554 à embarquer sur la coque de noix à fond plat, prévue pour transporter 700 personnes. Le 17 juillet, la flotte britannique repère le bateau et l'encercle à 100 km des côtes de Palestine. Le lendemain, le bateau est arraisonné, deux passagers et un membre d'équipage tués. Retour en France à Port-de-Bouc où les passagers refusent de débarquer. En septembre, le bateau part pour Hambourg où les rescapés de l'Holocauste sont parqués dans des camps. Une forte émotion gagne le monde de par la dureté de la répression anglaise. Quelques mois plus tard, tous les passagers de l'Exodus pourront atteindre la Terre Sainte. La citation du jour est signée Bernard Werber. Il ne faut pas penser à l'objectif à atteindre, il faut seulement penser à avancer. C'est ainsi à force d'avancer qu'on atteint ou qu'on double ses objectifs sans même s'en apercevoir.
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1: Bonjour, quoi de beau à la télé pour cette soirée du 11 juillet sur TF1 du rugby, le championnat des nations Argentine-Pays de Galles, sur France 2, Fort Boyard, présenté par Cyril Ferraud, sur M6, le grand bal des pompiers à Carcassonne, divertissement depuis la cité médiévale de Carcassonne, M6 propose un bal des pompiers XXL et se mobilise en l'honneur des soldats du feu. Sur TMC, Ahmed Silla avec un grand A, spectacle, sur France 3, La Vengeance sans visage, téléfilm, un an après avoir dérobé 12 millions d'euros de montres de collection lors d'un transfert à l'aéroport de Lyon, un gang de braqueurs s'empare de 17 millions d'euros de joaillerie à l'aéroport de Genève. L'enquête est lancée. Sur France 5, Échappée Belle, magazine sur le thème l'Italie des Grands Lacs. Et puis sur Arte, Chambord, le château, le roi et l'architecte, documentaire. Initié sous le règne de François Ier, Chambord est incontestablement le plus célèbre des châteaux de la Loire. Mais le site n'a pas encore livré tous ses secrets. Très belle soirée à tous.
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0: dans votre rendez-vous jeux vidéo, le retour d'une aventure en pleine mer. C'est un poids lourd du jeu vidéo, la saga Assassin's Creed revient en ce début d'été, mais pas pour un nouvel épisode. Il s'agit cette fois d'un remake d'un épisode qui avait marqué la saga Assassin's Creed Black Flag, sorti en 2013, le quatrième épisode de la saga qui se déroulait cette fois dans le monde de la piraterie. 13 ans plus tard, le jeu revient dans une nouvelle version optimisée pour les consoles actuelles. Le joueur incarne toujours Edward Kenway, un capitaine qui navigue sur les mers des Caraïbes au XVIIIe siècle, de quoi offrir un immense terrain de jeu aux joueurs entre combat naval, duel à l'épée et infiltration. Visuellement, on a évidemment droit à des graphismes au-dessus de l'original avec des environnements fourmillants de détails grâce au nouveau moteur de jeu développé par Ubisoft. En plus de nouvelles textures plus fines et de décors retravaillés, on a droit à des effets de lumière et de la météo dynamique, de quoi renforcer l'immersion. Autre nouveauté, des quêtes inédites grâce à l'arrivée de 3 nouveaux officiers qui viennent renforcer l'équipage. En revanche, les séquences dans le monde moderne ont été retirées pour se concentrer uniquement sur l'histoire d'Edward. Pas de mode multijoueur non plus. Ici, seul le récit de la piraterie compte. Pour ce qui est de la prise en main, on a droit à un nouveau système de combat beaucoup plus moderne, rendant les affrontements plus dynamiques. Bref, il s'agit de la version ultime pour tous ceux voulant découvrir le jeu ou bien se rappeler leur expérience sur l'original. Assassin's Creed Black Flag Resins, disponible sur PlayStation 5, Xbox Series et PC.
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1: Bonjour à tous, la France voit rouge à nouveau. 24 départements sont en alerte rouge canicule dans l'ouest à partir de midi, de la Vendée au Morbihan et jusqu'à la région parisienne. 59 autres sont en vigilance orange. On attend des températures proches des 37 voire 39 degrés de la Bourgogne vers les Pays de la Loire. On a relevé hier 41 degrés dans l'Aveyron, 40 dans la Nièvre. Un troisième épisode de chaleur depuis le mois de mai qui devrait perdurer au moins jusqu'au 14 juillet selon Météo France. Une chaleur qui ne facilite pas le travail des pompiers. Un incendie s'est déclaré en Loire-Atlantique hier à la Plaine-sur-Mer. Les clients d'un camping ont été évacués, une grande partie du site a été détruit. 180 sapeurs-pompiers étaient mobilisés ainsi que deux hélicoptères bombardiers d'eau. Dans les Pyrénées-Orientales, le feu qui a déjà parcouru 5000 hectares devrait être fixé dans les prochaines heures selon le préfet. A noter qu'un homme a été placé en garde à vue après l'incendie près de l'aéroport de Perpignan. Il a été interpellé hier selon le procureur de la République. Le suspect de 49 ans serait passé à l'acte volontairement d'après les témoignages recueillis par la police. Une décision d'orientation pénale sera prise aujourd'hui, assure le procureur. L'incendie avait parcouru 60 hectares. En Ukraine, on compte 6 blessés. Kiev déplore une attaque de missiles russes ce matin. Les sirènes se sont déclenchées après la première explosion. Le chef de l'administration militaire de la capitale ukrainienne a appelé les habitants à rester dans des lieux sûrs. En foot, France-Espagne, voilà l'affiche de la demi-finale de la Coupe du Monde pour nos Bleus. Hier, les Espagnols ont dominé la Belgique en quart de finale sur le score de 2-1. L'équipe de France jouera donc face à son voisin espagnol. Ce sera mardi 14 juillet, coup d'envoi à 21h. Et puis en cyclisme, c'est le Belge Tom Merlière qui remporte la 7e étape du Tour de France hier entre Ajetmaut et Bordeaux. Il s'agit de sa 4e victoire d'étape pour le coureur de la Soudal Quick-Step. La 8e étape de la Grande Boucle s'élancera de Périgueux aujourd'hui pour rejoindre Bergerac, 180 km plus loin. Le maillot jaune reste sur les épaules de Tadej Pogacar. Voilà pour l'actualité. Très bon début de journée à tous.
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1: Bélier, sortez pour rencontrer de nouvelles têtes et vous distraire. Vous en avez bien besoin. Taureau, vous êtes en totale osmose avec votre partenaire. Vous n'en demandez pas plus pour être heureux. Gémeaux, soyez plus attentifs aux désirs de votre conjoint. Pensez un peu plus à l'autre au lieu de penser à vous en priorité. Cancer, vous êtes très amoureux. Vous vivez chaque instant avec force et intensité. Lion, vous êtes difficile à vivre en ce moment, ce qui peut susciter une dispute avec votre partenaire. Vierge, laissez-vous bercer par les douces influences de Vénus qui veillent avec tendresse sur votre romance. Balance, les couples bénéficient d'une grande complicité charnelle. Vous vibrez sur le même tempo que votre partenaire. Scorpion, amour, amour, vous voilà prêt à convoler une seconde fois et en grande pompe. Sagittaire, c'est statistiquement prouvé. On a plus de chances de croiser son âme sœur sur son lieu de travail, alors ouvrez l'œil la semaine prochaine. Capricorne, vous mettez votre timidité de côté pour dévoiler vos sentiments avec fougue et ardeur, et votre partenaire tombe sous le charme. Verseau, vous trouvez une voie de conciliation en étant à l'écoute des arguments de votre conjoint. Poisson, au gré de vos pérégrinations, vous croisez de nouveaux visages et faites de nouvelles connaissances.
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1: Bonjour à tous, la France affrontera l'Espagne en demi-finale de Coupe du Monde. On connaît l'affiche de la finale de Wimbledon et puis le 15 de France jouera bien contre l'Australie avec Jalibert à l'arrière. C'est l'actu sport de ce samedi matin. Ce sera donc l'Espagne pour l'équipe de France après les Bleus avant-hier. C'est la Roja qui a validé son ticket pour le dernier carré de cette Coupe du Monde. Les Espagnols se sont imposés 2-1, bien aidés par une bourde du gardien belge remplaçant, auteur d'une faute de main évitable en fin de rencontre. Peut-être mauvaise nouvelle pour l'Angleterre, le milieu de terrain Declan Rice est incertain pour le quart de finale de Coupe du Monde face à la Norvège ce soir. Selon The Athletic, le joueur d'Arsenal est malade et ressent une gêne à un ischio-jambier. Il a été ménagé à l'entraînement mercredi et jeudi. Même topo pour le défenseur Marc Guéhi qui souffre d'un ischio-jambier et qui est incertain. Notez que dans la nuit, l'Argentine affrontera la Suisse. Football toujours, Sadio Mané a officiellement annoncé sa retraite internationale. Annonce faite hier dans un communiqué relayé par le quotidien. Une décision prise après l'élimination du Sénégal en 16e de la Coupe du Monde 2026 pour l'ancien capitaine des Lions de la Teranga. Il ne tire cependant pas un trait sur sa carrière en club, lui qui est toujours sous contrat avec Al Nassr en Arabie Saoudite jusqu'en 2027. En tennis, on connaît l'affiche de la finale de Wimbledon. Ce sera un duel entre Zverev et Sinner dimanche. Zverev, vainqueur en 3-7 de la surprise de la compétition, le britannique Arthur Ferry, entré dans le tournoi avec une wildcard. Dans l'autre demi-finale, Sinner a vaincu Novak Djokovic en 3-7. Chez les femmes, la finale opposera aujourd'hui deux Tchèques, Karolina Muchová et Linda Noskova, à partir de 17h. Et puis tout va bien pour Mathieu Jalibert. Les mots du capitaine du 15 de France, Maxime Lucu, l'ouvreur bordelais, qui était incertain cette semaine pour affronter l'Australie à 9h ce matin. Mais l'entraînement de veille de match a rassuré concernant l'état de forme du mollet de celui qui portera le numéro 15 pour cette rencontre. Voilà pour l'info. Bonne journée à tous.
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0: Des batteries qui se mettent à transpirer, c'est le sujet de notre chronique innovation. Quand une batterie chauffe trop, elle s'use plus vite. C'est vrai pour les smartphones, les ordinateurs, mais aussi pour les voitures électriques. Et dans les cas les plus extrêmes, une batterie qui surchauffe peut même devenir dangereuse. Alors des chercheurs de l'université de Hong Kong ont eu une idée assez surprenante, s'inspirer de notre peau. Oui, parce que quand on a chaud, on transpire et cette transpiration permet à notre corps de se refroidir. Leur invention, c'est une membrane très fine inspirée de la peau des mammifères qui fait exactement la même chose. Dès que la batterie commence à chauffer, elle libère un peu d'eau. En s'évaporant, cette eau emporte la chaleur et refroidit la batterie. Puis une fois que tout est revenu à une température normale, la membrane absorbe l'humidité présente dans l'air pour être prête à recommencer. Tout cela sans ventilateur, sans liquide de refroidissement et sans consommer la moindre électricité. Les résultats sont prometteurs. Lors des tests, la température de la batterie a pu baisser jusqu'à 34 degrés dans certaines conditions. Les chercheurs ont aussi réussi à presque doubler sa durée de vie lors de recharges intensives. Il reste tout de même une limite. Cette technologie est plus efficace quand l'air est suffisamment humide. Dans un environnement très sec, elle pourrait moins bien fonctionner. Pour l'instant, il ne s'agit encore que d'un prototype de laboratoire, mais cette invention pourrait à terme équiper les batteries des drones, des robots ou encore des voitures électriques.
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2: Il est
1: 7h.
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3: Bonjour à tous, la France voit rouge à nouveau. 24 départements sont en alerte rouge canicule dans l'ouest à partir de midi, de la Vendée au Morbihan et jusqu'à la région parisienne. 59 autres sont en vigilance orange. On attend des températures proches des 37 voire 39 degrés de la Bourgogne vers les Pays de la Loire. On a relevé hier 41 degrés dans l'Aveyron, 40 dans la Nièvre. Un troisième épisode de chaleur depuis le mois de mai qui devrait perdurer au moins jusqu'au 14 juillet selon Météo France. Une chaleur qui ne facilite pas le travail des pompiers. Un incendie s'est déclaré en Loire-Atlantique hier à la Plaine-sur-Mer. Les clients d'un camping ont été évacués. Une grande partie du site a été détruit. 180 sapeurs-pompiers étaient mobilisés ainsi que 2 hélicoptères bombardiers d'eau. Dans les Pyrénées-Orientales, le feu. Pompiers étaient mobilisés ainsi que 2 hélicoptères bombardiers d'eau. Dans les Pyrénées-Orientales, le feu qui a déjà parcouru

0: de l'administration militaire de la capitale ukrainienne a appelé les habitants à rester dans des lieux sûrs. En foot, France-Espagne, voilà l'affiche de la demi-finale de la Coupe du Monde pour nos Bleus. Hier, les Espagnols ont dominé la Belgique en quart de finale sur le score de 2-1. L'équipe de France jouera donc face à son voisin espagnol. Ce sera mardi 14 juillet, coup d'envoi à 21h. Et puis en cyclisme, c'est le Belge Tom Merlière qui remporte la 7e étape du Tour de France hier entre Ajetmaux et Bordeaux. Il s'agit de sa 4e victoire d'étape pour le coureur de la Soudal Quick-Step. La 8e étape de la Grande Boucle s'élancera de Périgueux aujourd'hui pour rejoindre Bergerac, 180 km plus loin. Le maillot jaune reste sur les épaules de Tadej Pogacar. Voilà pour l'actualité. Très bon début de journée à tous.
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2: Voici votre météo pour votre samedi 11 juillet. Dès ce matin, nous avons un beau soleil avec un petit peu de nuages, devenant variable quand même. Vous avez 24 degrés qui est la température de ce matin avec un ressenti de 27 degrés pour Bandol, Ollioules, le Lavandou, Cuges et la Valette. Cet après-midi, nous aurons toujours de belles éclaircies avec de légers passages nuageux et nous aurons un vent à 25 km/h et des rafales jusqu'à 45 km/h. Il fera par contre 31 degrés avec un ressenti de 37 degrés sur Sifour, Sanary, La Ciotat, le Castellet et Toulon.
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0: Benoît, et en ce 11 juillet, je pourrais vous parler de l'ouverture de la gare de Londres-Waterloo en 1848, ou encore du CIO qui, en 2017, décide d'attribuer les Jeux Olympiques de 2024 à Paris, et ceux de 2028 à Los Angeles. Mais le 11 juillet 1947, le paquebot président Warfield appareille du port de Sète en direction de la Palestine, avec à son bord 4500 juifs survivants des camps de l'Allemagne nazie. Pendant la traversée, les passagers nomment le navire Exodus en souvenir du périple de Moïse vers la Terre Sainte. Leur objectif, briser le blocus britannique empêchant l'immigration juive sur ce territoire arabe pour obtenir la création d'un État juif. Quelques jours avant le 10 juillet, des milliers de candidats à l'émigration sont acheminés en secret vers le port de Sète. Ils seront 4554 à embarquer sur la coque de noix à fond plat, prévue pour transporter 700 personnes. Le 17 juillet, la flotte britannique repère le bateau et l'encercle à 100 km des côtes de Palestine. Le lendemain, le bateau est arraisonné, deux passagers et un membre d'équipage tués. Retour en France à Port-de-Bouc où les passagers refusent de débarquer. En septembre, le bateau part pour Hambourg où les rescapés de l'Holocauste sont parqués dans des camps. Une forte émotion gagne le monde de par la dureté de la répression anglaise. Quelques mois plus tard, tous les passagers de l'Exodus pourront atteindre la Terre Sainte. La citation du jour est signée Bernard Werber. Il ne faut pas penser à l'objectif à atteindre, il faut seulement penser à avancer. C'est ainsi à force d'avancer qu'on atteint ou qu'on double ses objectifs sans même s'en apercevoir.
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2: Bonjour à tous. La France affrontera l'Espagne en demi-finale de Coupe du Monde. On connaît l'affiche de la finale de Wimbledon. Et puis le 15 de France jouera bien contre l'Australie avec Jalibert à l'arrière. C'est l'actu sport de ce samedi matin. Ce sera donc l'Espagne pour l'équipe de France après les Bleus avant-hier. C'est la Roja qui a validé son ticket pour le dernier carré de cette Coupe du Monde. Les Espagnols se sont imposés 2-1, bien aidés par une bourde du gardien belge remplaçant, auteur d'une faute de main évitable en fin de rencontre. Peut-être mauvaise nouvelle pour l'Angleterre. Le milieu de terrain Declan Rice est incertain pour le quart de finale de Coupe du Monde face à la Norvège ce soir. Selon The Athletic, le joueur d'Arsenal est malade et ressent une gêne à un ischio-jambier. Il a été ménagé à l'entraînement mercredi et jeudi. Même topo pour le défenseur Marc Guéhi qui souffre d'un ischio-jambier et qui est incertain. Notez que dans la nuit, l'Argentine affrontera la Suisse. Football toujours, Sadio Mané a officiellement annoncé sa retraite internationale. Annonce faite hier dans un communiqué relayé par le quotidien. Une décision prise après l'élimination du Sénégal en 16e de la Coupe du Monde 2026 pour l'ancien capitaine des Lions de la Teranga. Il ne tire cependant pas un trait sur sa carrière en club. Lui qui est toujours sous contrat avec Al Nasser en Arabie Saoudite jusqu'en 2027. En tennis, on connaît l'affiche de la finale de Wimbledon. Ce sera un duel entre Zverev et Sinner dimanche. Zverev, vainqueur en 3-7 de la surprise de la compétition, le britannique Arthur Ferry, entré dans le tournoi avec une wild card. Dans l'autre demi-finale, Sinner a vaincu Novak Djokovic en 3-7. Chez les femmes, la finale opposera aujourd'hui deux Tchèques, Karolina Mukova et Linda Noskova, à partir de 17h. Et puis tout va bien pour Mathieu Jalibert. Les mots du capitaine du 15 de France, Maxime Lucu, l'ouvreur bordelais, qui était incertain cette semaine pour affronter l'Australie à 9h ce matin. Mais l'entraînement de veille de match a rassuré concernant l'état de forme du mollet de celui qui portera le numéro 15 pour cette rencontre. Voilà pour l'info. Bonne journée à tous.

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0: rendez-vous jeux vidéo, le retour d'une aventure en pleine mer. C'est un poids lourd du jeu vidéo, la saga Assassin's Creed revient en ce début d'été, mais pas pour un nouvel épisode. Il s'agit cette fois d'un remake d'un épisode qui avait marqué la saga Assassin's Creed Black Flag, sorti en 2013, le quatrième épisode de la saga qui se déroulait cette fois dans le monde de la piraterie. 13 ans plus tard, le jeu revient dans une nouvelle version optimisée pour les consoles actuelles. Le joueur incarne toujours Edward Kenway, un capitaine qui navigue sur les mers des Caraïbes au XVIIIe siècle, de quoi offrir un immense terrain de jeu aux joueurs entre combat naval, duel à l'épée et infiltration. Visuellement, on a évidemment droit à des graphismes au-dessus de l'original avec des environnements fourmillants de détails grâce au nouveau moteur de jeu développé par Ubisoft. En plus de nouvelles textures plus fines et de décors retravaillés, on a droit à des effets de lumière et de la météo dynamique, de quoi renforcer l'immersion. Autre nouveauté, des quêtes inédites grâce à l'arrivée de 3 nouveaux officiers qui viennent renforcer l'équipage. En revanche, les séquences dans le monde moderne ont été retirées pour se concentrer uniquement sur l'histoire d'Edward. Pas de mode multijoueur non plus, ici seul le récit de la piraterie compte. Pour ce qui est de la prise en main, on a droit à un nouveau système de combat beaucoup plus moderne, rendant les affrontements plus dynamiques. Bref, il s'agit de la version ultime pour tous ceux voulant découvrir le jeu ou bien se rappeler leur expérience sur l'original. Assassin's Creed Black Flag Resins, disponible sur PlayStation 5, Xbox Series et PC.
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1: Bonjour à tous, la France voit rouge à nouveau. 24 départements sont en alerte rouge canicule dans l'ouest à partir de midi, de la Vendée au Morbihan et jusqu'à la région parisienne. 59 autres sont en vigilance orange. On attend des températures proches des 37 voire 39 degrés de la Bourgogne vers les Pays de la Loire. On a relevé hier 41 degrés dans l'Aveyron, 40 dans la Nièvre. Un troisième épisode de chaleur depuis le mois de mai qui devrait perdurer au moins jusqu'au 14 juillet selon Météo France. Une chaleur qui ne facilite pas le travail des pompiers. Un incendie s'est déclaré en Loire-Atlantique hier à la Plaine-sur-Mer. Les clients d'un camping ont été évacués, une grande partie du site a été détruit. 180 sapeurs-pompiers étaient mobilisés, ainsi que deux hélicoptères bombardiers d'eau. Dans les Pyrénées-Orientales, le feu, qui a déjà parcouru 5000 hectares, devrait être fixé dans les prochaines heures, selon le préfet. A noter qu'un homme a été placé en garde à vue après l'incendie près de l'aéroport de Perpignan. Il a été interpellé hier, selon le procureur de la République. Le suspect de 49 ans serait passé à l'acte volontairement, d'après les témoignages recueillis par la police. Une décision d'orientation pénale sera prise aujourd'hui, sur le procureur. L'incendie avait parcouru 60 hectares. En Ukraine, on compte 6 blessés. Kiev déplore une attaque de missiles russes ce matin. Les sirènes se sont déclenchées après la première explosion. Le chef de l'administration militaire de la capitale ukrainienne a appelé les habitants à rester dans des lieux sûrs. En foot, France-Espagne, voilà l'affiche de la demi-finale de la Coupe du Monde pour nos Bleus. Hier, les Espagnols ont dominé la Belgique en quart de finale sur le score de 2 buts à 1. L'équipe de France jouera donc face à son voisin espagnol. Ce sera mardi 14 juillet, coup d'envoi à 21h. Et puis en cyclisme, c'est le Belge Tom Merlière qui remporte la 7ème étape du Tour de France hier entre Ajetmaut et Bordeaux. Il s'agit de sa 4ème victoire d'étape pour le coureur de la Soudal Quick-Step. La 8ème étape de la Grande Boucle s'élancera de Périgueux aujourd'hui pour rejoindre Bergerac, 180 km plus loin. Le maillot jaune reste sur les épaules de Tadej Pogacar. Voilà pour l'actualité, très bon début de journée à tous.
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2: Bélier, sortez pour rencontrer de nouvelles têtes et vous distraire. Vous en avez bien besoin.
3: Taureau, vous êtes en totale osmose avec votre partenaire. Vous n'en demandez pas plus pour être heureux.
4: Gémeaux, soyez plus attentifs aux désirs de votre conjoint. Pensez un peu plus à l'autre au lieu de penser à vous en priorité.
5: Cancer, vous êtes très amoureux. Vous vivez chaque instant avec force et intensité.
6: Lion, vous êtes difficile à vivre en ce moment, ce qui peut susciter une dispute avec votre partenaire.
7: Vierge, laissez-vous bercer par les douces influences de Vénus qui veillent avec tendresse sur votre romance.
8: Balance, les couples bénéficient d'une grande complicité charnelle. Vous vibrez sur le même tempo que votre partenaire.
9: Scorpion, amour, amour, vous voilà prêt à convoler une seconde fois et en grande pompe.
10: Sagittaire, c'est statistiquement prouvé. On a plus de chances de croiser son âme sœur sur son lieu de travail.
11: Alors ouvrez l'œil la semaine prochaine.
12: Capricorne, vous mettez votre timidité de côté pour dévoiler vos sentiments avec fougue et ardeur.
13: Et votre partenaire tombe sous le charme.
14: Verseau, vous trouvez une voie de conciliation en étant à l'écoute des arguments de votre conjoint.
15: Poisson, au gré de vos pérégrinations, vous croisez de nouveaux visages et faites de nouvelles connaissances.
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0: Bonjour, quoi de beau à la télé pour cette soirée du 11 juillet sur TF1 du rugby, le championnat des nations Argentine-Pays de Galles, sur France 2, Fort Boyard, présenté par Cyril Ferraud, sur M6, le grand bal des pompiers à Carcassonne, divertissement depuis la cité médiévale de Carcassonne. M6 propose un bal des pompiers XXL et se mobilise en l'honneur des soldats du feu. Sur TMC, Ahmed Silla avec un grand A, spectacle. Sur France 3, La Vengeance sans visage, téléfilm, un an après avoir dérobé 12 millions d'euros de montres de collection lors d'un transfert à l'aéroport de Lyon. Un gang de braqueurs s'empare de 17 millions d'euros de joaillerie à l'aéroport de Genève. L'enquête est lancée. Sur France 5, Échappée Belle, magazine sur le thème l'Italie des Grands Lacs. Et puis sur Arte, Chambord, le château, le roi et l'architecte. Documentaire initié sous le règne de François 1er, Chambord est incontestablement le plus célèbre des châteaux de la Loire. Mais le site n'a pas encore livré tous ses secrets. Très belle soirée à tous.
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0: Les batteries qui se mettent à transpirer, c'est le sujet de notre chronique innovation. Quand une batterie chauffe trop, elle s'use plus vite. C'est vrai pour les smartphones, les ordinateurs, mais aussi pour les voitures électriques. Et dans les cas les plus extrêmes, une batterie qui surchauffe peut même devenir dangereuse. Alors des chercheurs de l'université de Hong Kong ont eu une idée assez surprenante, s'inspirer de notre peau. Oui, parce que quand on a chaud, on transpire et cette transpiration permet à notre corps de se refroidir. Leur invention, c'est une membrane très fine inspirée de la peau des mammifères qui fait exactement la même chose. Dès que la batterie commence à chauffer, elle libère un peu d'eau. En s'évaporant, cette eau emporte la chaleur et refroidit la batterie. Puis une fois que tout est revenu à une température normale, la membrane absorbe l'humidité présente dans l'air pour être prête à recommencer. Tout cela sans ventilateur, sans liquide de refroidissement et sans consommer la moindre électricité. Les résultats sont prometteurs. Lors des tests, la température de la batterie a pu baisser jusqu'à 34 degrés dans certaines conditions. Les chercheurs ont aussi réussi à presque doubler sa durée de vie lors de recharges intensives. Il reste tout de même une limite. Cette technologie est plus efficace quand l'air est suffisamment humide. Dans un environnement très sec, elle pourrait moins bien fonctionner. Pour l'instant, il ne s'agit encore que d'un prototype de laboratoire, mais cette invention pourrait à terme équiper les batteries des drones, des robots ou encore des voitures électriques.
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4: Bonjour à tous, la France voit rouge à nouveau. 24 départements sont en alerte rouge canicule dans l'ouest à partir de midi, de la Vendée au Morbihan et jusqu'à la région parisienne. 59 autres sont en vigilance orange. On attend des températures proches des 37 voire 39 degrés de la Bourgogne vers les Pays de la Loire. On a relevé hier 41 degrés dans l'Aveyron, 40 dans la Nièvre. Un troisième épisode de chaleur depuis le mois de mai qui devrait perdurer au moins jusqu'au 14 juillet selon Météo France. Une chaleur qui ne facilite pas le travail des pompiers. Un incendie s'est déclaré en Loire-Atlantique hier à la Plaine-sur-Mer. Les clients d'un camping ont été évacués, une grande partie du site a été détruit. 180 sapeurs-pompiers étaient mobilisés ainsi que deux hélicoptères bombardiers d'eau. Dans les Pyrénées-Orientales, le feu qui a déjà parcouru 5000 hectares devrait être fixé dans les prochaines heures selon le préfet. A noter qu'un homme a été placé en garde à vue après l'incendie près de l'aéroport de Perpignan. Il a été interpellé hier selon le procureur de la République. Le suspect de 49 ans serait passé à l'acte volontairement d'après les témoignages recueillis par la police. Une décision d'orientation pénale sera prise aujourd'hui, assure le procureur. L'incendie avait parcouru 60 hectares. En Ukraine, on compte 6 blessés. Kiev déplore une attaque de missiles russes ce matin. Les sirènes se sont déclenchées après la première explosion. Le chef de l'administration militaire de la capitale ukrainienne a appelé les habitants à rester dans des lieux sûrs. En foot,

0: rejoindre Bergerac, 180 km plus loin. Le maillot jaune reste sur les épaules de Tadej Pogacar. Voilà pour l'actualité. Très bon début de journée à tous.
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2: Voici votre météo pour votre samedi 11 juillet. Dès ce matin, nous avons un beau soleil avec un petit peu de nuages, devenant variable quand même. Vous avez 24 degrés qui est la température de ce matin avec un ressenti de 27 degrés pour Bandol, Olioule, Le Lavandou, Cuges et La Valette. Cet après-midi, nous aurons toujours de belles éclaircies avec de légers passages nuageux et nous aurons un vent à 25 km/h et des rafales jusqu'à 45 km/h. Il fera par contre 31 degrés avec un ressenti de 37 degrés sur Sifour, Sanary, La Ciotat, Le Castellet et Toulon.
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1: Et nous sommes le 11 juillet. Aujourd'hui, nous fêtons les Benoît. Et en ce 11 juillet, je pourrais vous parler de l'ouverture de la gare de Londres-Waterloo en 1848 ou encore du CIO qui, en 2017, décide d'attribuer les Jeux Olympiques de 2024 à Paris et ceux de 2028 à Los Angeles. Mais le 11 juillet 1947, le paquebot président Warfield appareille du port de Sète en direction de la Palestine avec à son bord 4500 juifs survivants des camps de l'Allemagne nazie. Pendant la traversée, les passagers nomment le navire Exodus en souvenir du périple de Moïse vers la Terre Sainte. Leur objectif, briser le blocus britannique empêchant l'immigration juive sur ce territoire arabe pour obtenir la création d'un État juif. Quelques jours avant le 10 juillet, des milliers de candidats à l'émigration sont acheminés en secret vers le port de Sète. Ils seront 4554 à embarquer sur la coque de noix à fond plat, prévue pour transporter 700 personnes. Le 17 juillet, la flotte britannique repère le bateau et l'encercle à 100 km des côtes de Palestine. Le lendemain, le bateau est arraisonné, deux passagers et un membre d'équipage tués. Retour en France à Port-de-Bouc où les passagers refusent de débarquer. En septembre, le bateau part pour Hambourg où les rescapés de l'Holocauste sont parqués dans

0: Mais quand une forte émotion gagne le monde de par la dureté de la répression anglaise. Quelques mois plus tard, tous les passagers de l'Exodus pourront atteindre la Terre Sainte. La citation du jour est signée Bernard Werber. Il ne faut pas penser à l'objectif à atteindre, il faut seulement penser à avancer. C'est ainsi à force d'avancer qu'on atteint ou qu'on double ses objectifs sans même s'en apercevoir.
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1: Bonjour à tous, la France affrontera l'Espagne en demi-finale de Coupe du Monde. On connaît l'affiche de la finale de Wimbledon et puis le 15 de France jouera bien contre l'Australie avec Jalibert à l'arrière. C'est l'actu sport de ce samedi matin. Ce sera donc l'Espagne pour l'équipe de France après les Bleus avant-hier. C'est la Roja qui a validé son ticket pour le dernier carré de cette Coupe du Monde. Les Espagnols se sont imposés 2-1, bien aidés par une bourde du gardien belge remplaçant, auteur d'une faute de main évitable en fin de rencontre. Peut-être mauvaise nouvelle pour l'Angleterre. Le milieu de terrain Declan Rice est incertain pour le quart de finale de Coupe du Monde face à la Norvège ce soir. Selon The Athletic, le joueur d'Arsenal est malade et ressent une gêne à un ischio-jambier. Il a été ménagé à l'entraînement mercredi et jeudi. Même topo pour le défenseur Marc Guéhi qui souffre d'un ischio-jambier et qui est incertain. Notez que dans la nuit, l'Argentine affrontera la Suisse. Football toujours, Sadio Mané a officiellement annoncé sa retraite internationale. Annonce faite hier dans un communiqué relayé par le quotidien. Une décision prise après l'élimination du Sénégal en 16e de la Coupe du Monde 2026 pour l'ancien capitaine des Lions de la Teranga. Il ne tire cependant pas un trait sur sa carrière en club. Lui qui est toujours sous contrat avec Al Nasser en Arabie Saoudite jusqu'en 2027. En tennis, on connaît l'affiche de la finale de Wimbledon. Ce sera un duel entre Zverev et Sinner dimanche. Zverev, vainqueur en 3-7 de la surprise de la compétition, le britannique Arthur Ferry, entré dans le tournoi avec une wildcard. Dans l'autre demi-finale, Sinner a vaincu Novak Djokovic en 3-7. Chez les femmes, la finale opposera aujourd'hui deux Tchèques, Karolina Mukova et Linda Noskova, à partir de 17h. Et puis tout va bien pour Mathieu Jalibert. Les mots du capitaine du 15 de France, Maxime Lucu, l'ouvreur bordelais, qui était incertain cette semaine pour affronter l'Australie à 9h ce matin. Mais l'entraînement de veille de match a rassuré concernant l'état de forme du mollet de celui qui portera le numéro 15 pour cette rencontre. Voilà pour l'info. Bonne journée à tous.
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0: rendez-vous jeu vidéo, le retour d'une aventure en pleine mer. C'est un poids lourd du jeu vidéo, la saga Assassin's Creed revient en ce début d'été, mais pas pour un nouvel épisode. Il s'agit cette fois d'un remake d'un épisode qui avait marqué la saga Assassin's Creed Black Flag, sorti en 2013, le quatrième épisode de la saga qui se déroulait cette fois dans le monde de la piraterie. 13 ans plus tard, le jeu revient dans une nouvelle version optimisée pour les consoles actuelles. Le joueur incarne toujours Edward Kenway, un capitaine qui navigue sur les mers des Caraïbes au XVIIIe siècle, de quoi offrir un immense terrain de jeu aux joueurs entre combat naval, duel à l'épée et infiltration. Visuellement, on a évidemment droit à des graphismes au-dessus de l'original avec des environnements fourmillants de détails grâce au nouveau moteur de jeu développé par Ubisoft. En plus de nouvelles textures plus fines et de décors retravaillés, on a droit à des effets de lumière et de la météo dynamique, de quoi renforcer l'immersion. Autre nouveauté, des quêtes inédites grâce à l'arrivée de 3 nouveaux officiers qui viennent renforcer l'équipage. En revanche, les séquences dans le monde moderne ont été retirés pour se concentrer uniquement sur l'histoire d'Edward. Pas de mode multijoueur non plus, ici seul le récit de la piraterie compte. Pour ce qui est de la prise en main, on a droit à un nouveau système de combat beaucoup plus moderne, rendant les affrontements plus dynamiques. Bref, il s'agit de la version ultime pour tous ceux voulant découvrir le jeu ou bien se rappeler leur expérience sur l'original. Assassin's Creed Black Flag Resins, disponible sur PlayStation 5, Xbox Series et PC.
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2: Faut que je vous raconte quelque chose sur mon couple que moi-même j'ai mis beaucoup de temps à m'avouer. Mais je pense que ça pourrait être libérateur.

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1: Bonjour à tous, la France voit rouge à nouveau. 24 départements sont en alerte rouge canicule dans l'ouest à partir de midi, de la Vendée au Morbihan et jusqu'à la région parisienne. 59 autres sont en vigilance orange. On attend des températures proches des 37 voire 39 degrés de la Bourgogne vers les Pays de la Loire. On a relevé hier 41 degrés dans l'Aveyron, 40 dans la Nièvre. Un troisième épisode de chaleur depuis le mois de mai qui devrait perdurer au moins jusqu'au 14 juillet selon Météo France. Une chaleur qui ne facilite pas le travail des pompiers. Un incendie s'est déclaré en Loire-Atlantique hier à la Plaine-sur-Mer. Les clients d'un camping ont été évacués, une grande partie du site a été détruite. 180 sapeurs-pompiers étaient mobilisés, ainsi que deux hélicoptères bombardiers d'eau. Dans les Pyrénées-Orientales, le feu, qui a déjà parcouru 5000 hectares, devrait être fixé dans les prochaines heures, selon le préfet. A noter qu'un homme a été placé en garde à vue après l'incendie près de l'aéroport de Perpignan. Il a été interpellé hier, selon le procureur de la République. Le suspect de 49 ans serait passé à l'acte volontairement, d'après les témoignages recueillis par la police. Une décision d'orientation pénale sera prise aujourd'hui, assure le procureur. L'incendie avait parcouru 60 hectares. En Ukraine, on compte 6 blessés. Kiev déplore une attaque de missiles russes ce matin. Les sirènes se sont déclenchées après la première explosion. Le chef de l'administration militaire de la capitale ukrainienne a appelé les habitants à rester dans des lieux sûrs. En foot, France-Espagne, voilà l'affiche de la demi-finale de la Coupe du Monde pour nos Bleus. Hier, les Espagnols ont dominé la Belgique en quart de finale sur le score de 2 buts à 1. L'équipe de France jouera donc face à son voisin espagnol. Ce sera mardi 14 juillet, coup d'envoi à 21h. Et puis en cyclisme, c'est le Belge Tom Merlière qui remporte la 7ème étape du Tour de France hier entre Ajetmo et Bordeaux. Il s'agit de sa 4ème victoire d'étape pour le coureur de la Soudal Quick-Step. La 8ème étape de la Grande Boucle s'élancera de Périgueux aujourd'hui pour rejoindre Bergerac, 180 km plus loin. Le maillot jaune reste sur les épaules de Tadej Pogacar. Voilà pour l'actualité. Très bon début de journée à tous.
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2: Bélier, sortez pour rencontrer de nouvelles têtes et vous distraire. Vous en avez bien besoin.
3: Taureau, vous êtes en totale osmose avec votre partenaire. Vous n'en demandez pas plus pour être heureux.
4: Gémeaux, soyez plus attentif aux désirs de votre conjoint. Pensez un peu plus à l'autre au lieu de penser à vous en priorité.
5: Cancer, vous êtes très amoureux. Vous vivez chaque instant avec force et intensité.
6: Lion, vous êtes difficile à vivre en ce moment, ce qui peut susciter une dispute avec votre partenaire.
7: Vierge, laissez-vous bercer par les douces influences de Vénus qui veillent avec tendresse sur votre romance.
8: Balance, les couples bénéficient d'une grande complicité charnelle. Vous vibrez sur le même tempo que votre partenaire.
9: Scorpion, amour, amour, vous voilà prêt à convoler une seconde fois et en grande pompe.
10: Sagittaire, c'est statistiquement prouvé. On a plus de chances de croiser son âme sœur sur son lieu de travail, alors ouvrez l'œil la semaine prochaine.
11: Capricorne, vous mettez votre timidité de côté pour dévoiler vos sentiments avec fougue et ardeur, et votre partenaire tombe sous le charme.
12: Verseau, vous trouvez une voie de conciliation en étant à l'écoute des arguments de votre conjoint.
13: Poisson, au gré de vos pérégrinations, vous croisez de nouveaux visages et faites de nouvelles connaissances.
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3: Bonjour, quoi de beau à la télé pour cette soirée du 11 juillet sur TF1 du rugby, le championnat des nations Argentine-Pays de Galles sur France 2, Fort Boyard, présenté par Cyril Ferraud. Sur M6, le grand bal des pompiers à Carcassonne, divertissement depuis la cité médiévale de Carcassonne. M6 propose un bal des pompiers XXL et se mobilise en l'honneur des soldats du feu. Sur TMC, Ahmed Silla avec un grand A, spectacle. Sur France 3, la vengeance sans visage, téléfilm, un an après avoir dérobé 12 millions d'euros de montres de collection lors d'un transfert à l'aéroport de Lyon. Un gang de braqueurs s'empare de 17 millions d'euros de joaillerie à l'aéroport de Genève. L'enquête est lancée. Sur France 5, Échappée Belle, magazine sur le thème l'Italie des Grands Lacs. Et puis sur Arte, Chambord, le château, le roi et l'architecte, documentaire. Initié sous le règne de François Ier, Chambord est incontestablement le plus célèbre des châteaux de la Loire. Mais le site n'a pas encore livré tous ses secrets. Très belle soirée à tous.
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0: Des batteries qui se mettent à transpirer, c'est le sujet de notre chronique innovation. Quand une batterie chauffe trop, elle s'use plus vite. C'est vrai pour les smartphones, les ordinateurs, mais aussi pour les voitures électriques. Et dans les cas les plus extrêmes, une batterie qui surchauffe peut même devenir dangereuse. Alors des chercheurs de l'université de Hong Kong ont eu une idée assez surprenante, s'inspirer de notre peau. Oui, parce que quand on a chaud, on transpire et cette transpiration permet à notre corps de se refroidir. Leur invention, c'est une membrane très fine inspirée de la peau des mammifères qui fait exactement la même chose. Dès que la batterie commence à chauffer, elle libère un peu d'eau. En s'évaporant, cette eau emporte la chaleur et refroidit la batterie. Puis une fois que tout est revenu à une température normale, la membrane absorbe l'humidité présente dans l'air pour être prête à recommencer. Tout cela sans ventilateur, sans liquide de refroidissement et sans consommer la moindre électricité. Les résultats sont prometteurs. Lors des tests, la température de la batterie a pu baisser jusqu'à 34 degrés dans certaines conditions. Les chercheurs ont aussi réussi à presque doubler sa durée de vie lors de recharges intensives. Il reste tout de même une limite. Cette technologie est plus efficace quand l'air est suffisamment humide. Dans un environnement très sec, elle pourrait moins bien fonctionner. Pour l'instant, il ne s'agit encore que d'un prototype de laboratoire, mais cette invention pourrait à terme équiper les batteries des drones, des robots ou encore des voitures électriques.
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3: Bonjour à tous, près de 22 millions de Français concernés par l'alerte rouge canicule, 24 départements de l'Ouest jusqu'à l'Île-de-France sont en vigilance maximale dès midi, 9 le sont déjà et c'est le cas de la Vienne et du Morbihan par exemple, 59 autres départements seront en vigilance orange et ont relevé 41 degrés dans l'Aveyron et en Corrèze. Ce nouvel épisode de chaleur, le troisième depuis le mois de mai, pourrait durer au moins jusqu'au 14 juillet selon Météo France. Et concernant les incendies, le feu en Loire-Atlantique et la plaine sur mer a parcouru 80 hectares. Près de 300 campeurs et habitants ont été évacués hier. Dans les Pyrénées-Orientales, le préfet se dit optimiste. 6 jours après le début de l'incendie à Trévillac, qui a détruit 5000 hectares. Nous espérons être maître du feu d'ici la fin de journée, prévient-il. A noter qu'un homme a été arrêté et placé en garde à vue. Il est soupçonné d'être à l'origine de l'incendie près de l'aéroport de Perpignan. Dans l'actualité aussi, Patrick Bruel, visé par une nouvelle plainte pour viol sur mineur. Elle a été déposée auprès du parquet de Nanterre et transmise aux 4 juges d'instruction saisis du dossier. Le chanteur déjà dans le collimateur de la justice, mis en examen pour viol et agression sexuelle après plusieurs plaintes. À l'étranger, l'Iran assure avoir tenu parole. Le ministre iranien des Affaires étrangères accuse Washington d'avoir violé le cessez-le-feu. De son côté, Donald Trump répond à Téhéran. Il promet d'anéantir et de détruire complètement l'Iran si le pays tente de l'assassiner. La tapisserie de Bayeux est arrivée à Londres. Le transport de cette œuvre médiévale de 70 mètres de long a été tenu secret jusqu'au dernier moment. La broderie doit être exposée au British Museum dans le cadre d'un prêt avec Londres. Le tissu raconte la conquête de l'Angleterre par Guillaume le Conquérant. La tapisserie sera présentée au public à partir du mois de septembre. Et puis en foot, la France affrontera l'Espagne en demi-finale de la Coupe du Monde. Les Espagnols se sont qualifiés hier après avoir battu la Belgique en quart 2-1. La demi-finale France-Espagne, ce sera mardi à 21h. Voilà pour l'actualité. Très bonne demi-finale France-Espagne, ce sera mardi à 21h. Voilà pour l'actualité. Très bonne matinée à tous.

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3: Bonjour à tous, près de 22 millions de Français concernés par l'alerte rouge canicule, 24 départements de l'Ouest jusqu'à l'Île-de-France sont en vigilance maximale dès midi, 9 le sont déjà et c'est le cas de la Vienne et du Morbihan par exemple, 59 autres départements seront en vigilance orange, hier on relevait 41 degrés dans l'Aveyron et en Corrèze, ce nouvel épisode de chaleur, le troisième depuis le mois de mai, pourrait durer au moins jusqu'au 14 juillet selon Météo France. Et concernant les incendies, le feu en Loire-Atlantique, la plaine sur mer a parcouru 80 hectares. Près de 300 campeurs et habitants ont été évacués hier. Dans les Pyrénées-Orientales, le préfet se dit optimiste. 6 jours après le début de l'incendie à Trévillac, qui a détruit 5000 hectares, nous espérons être maître du feu d'ici la fin de journée, prévient-il. A noter qu'un homme a été arrêté et placé en garde à vue. Il est soupçonné d'être à l'origine de l'incendie près de l'aéroport de Perpignan. Dans l'actualité aussi, Patrick Bruel, visé par une nouvelle plainte pour viol sur mineur. Elle a été déposée auprès du parquet de Nanterre et transmise aux 4 juges d'instruction saisis du dossier. Le chanteur déjà dans le collimateur de la justice mis en examen pour viol et agression sexuelle après plusieurs plaintes. À l'étranger, l'Iran assure avoir tenu parole. Le ministre iranien des Affaires étrangères accuse Washington d'avoir violé le cessez-le-feu. De son côté, Donald Trump répond à Téhéran. Il promet d'anéantir et de détruire complètement l'Iran si le pays tente de l'assassiner. La tapisserie de Bayeux est arrivée à Londres. Le transport de cette œuvre médiévale de 70 mètres de long a été tenu secret jusqu'au dernier moment. La broderie doit être exposée au British Museum dans le cadre d'un prêt avec Londres. Le tissu raconte la conquête de l'Angleterre par Guillaume le Conquérant. La tapisserie sera présentée au public à partir du mois de septembre. Et puis en foot, la France affrontera l'Espagne en demi-finale de la Coupe du Monde. Les Espagnols se sont qualifiés hier après avoir battu la Belgique en quart 2-1. La demi-finale France-Espagne, ce sera mardi à 21h. Voilà pour l'actualité. Très bonne matinée à tous.
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4: Voici votre météo pour votre samedi 11 juillet. Dès ce matin, nous avons un beau soleil avec un petit peu de nuages, devenant variable quand même. Vous avez 24 degrés qui est la température de ce matin avec un ressenti de 27 degrés pour Bandol, Ollioules, le Lavandou, Cuges et la Valette. Cet après-midi, nous aurons toujours de belles éclaircies avec de légers passages nuageux et nous aurons un vent à 25 km/h et des rafales jusqu'à 45 km/h. Il fera par contre 31 degrés avec un ressenti de 1 km/h et des rafales jusqu'à 45 km/h. Il fera par contre 31 degrés avec un ressenti de 37 degrés sur 6

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5: Bonjour à tous, près de 22 millions de Français concernés par l'alerte rouge canicule, 24 départements de l'Ouest jusqu'à l'Île-de-France sont en vigilance maximale dès midi, 9 le sont déjà et c'est le cas de la Vienne et du Morbihan par exemple, 59 autres départements seront en vigilance orange et ont relevé 41 degrés dans l'Aveyron et en Corrèze. Ce nouvel épisode de chaleur, le troisième depuis le mois de mai, pourrait durer au moins jusqu'au 14 juillet selon Météo France. Et concernant les incendies, le feu en Loire-Atlantique à la plaine sur mer a parcouru 80 hectares. Près de 300 campeurs et habitants ont été évacués hier. Dans les Pyrénées-Orientales, le préfet se dit optimiste. 6 jours après le début de l'incendie à Trévillac, qui a détruit 5000 hectares. Nous espérons être maître du feu d'ici la fin de journée, prévient-il. A noter qu'un homme a été arrêté et placé en garde à vue. Il est soupçonné d'être à l'origine de l'incendie près de l'aéroport de Perpignan. Dans l'actualité aussi, Patrick Bruel, visé par une nouvelle plainte pour viol sur mineur. Elle a été déposée auprès du parquet de Nanterre et transmise aux 4 juges d'instruction saisis du dossier. Le chanteur déjà dans le collimateur de la justice mis en examen pour viol et agression sexuelle après plusieurs plaintes. À l'étranger, l'Iran assure avoir tenu parole. Le ministre iranien des Affaires étrangères accuse Washington d'avoir violé le cessez-le-feu. De son côté, Donald Trump répond à Téhéran. Il promet d'anéantir et de détruire complètement l'Iran si le pays tente de l'assassiner. La tapisserie de Bayeux est arrivée à Londres. Le transport de cette œuvre médiévale de 70 mètres de long a été tenu secret jusqu'au dernier moment. La broderie doit être exposée au British Museum dans le cadre d'un prêt avec Londres. Le tissu raconte la conquête de l'Angleterre par Guillaume le Conquérant. La tapisserie sera présentée au public à partir du mois de septembre. Et puis en foot, la France affrontera l'Espagne en demi-finale de la Coupe du Monde. Les Espagnols se sont qualifiés hier après avoir battu la Belgique en quart 2-1. La demi-finale France-Espagne, ce sera mardi à 21h. Voilà pour l'actualité. Très bonne matinée à tous.
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6: Voici votre météo pour votre samedi 11 juillet. Dès ce matin, nous avons un beau soleil avec un petit peu de nuages, devenant variable quand même. Vous avez 24 degrés qui est la température de ce matin avec un ressenti de 27 degrés pour Bandol, Olioule, Le Lavandou, Cuges et La Valette. Cet après-midi, nous aurons toujours de belles éclaircies avec de légers passages nuageux et nous aurons un vent à 25 km/h et des rafales jusqu'à 45 km/h. Il fera par contre 31 degrés avec un ressenti de 37 degrés sur Sifour, Sanary, La Ciotat, Le Castellet et Toulon.

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3: Bonjour à tous. 32 personnes soupçonnées d'être à l'origine de départs de feu. Elles ont été interpellées dans 22 départements depuis le début de l'été. Annonce ce midi du ministre de l'Intérieur. Des comportements inacceptables qui mobilisent nos sapeurs-pompiers au péril de leur vie. S'est exprimé Laurent Nunez sur X. En France, 61 départements sont en alerte pour risques élevés de feux de forêt. En Andalousie, les flammes ont ravagé 6600 hectares depuis jeudi. Selon les autorités espagnoles, le feu connaît désormais une évolution favorable. Il aurait fait au moins 12 morts. Le porte-avions Charles de Gaulle, de retour au port, il a accosté à Toulon ce matin après 5 mois et demi de mission dans le détroit d'Ormuz. Emmanuel Macron a décidé de ce rapatriement au vu de l'évolution favorable de la situation au Moyen-Orient. C'était avant que les États-Unis bombardent de nouveau l'Iran. 2000 marins retrouvent le sol français. Fin de la phase principale d'admission sur Parcoursup ce samedi. Selon les chiffres du ministère de l'Éducation nationale, près de 9 lycéens sur 10 ont obtenu au moins une réponse à leur vœu de poursuite d'études et 7 étudiants sur 10 pour la réorientation. Une phase complémentaire s'ouvre jusqu'au 10 septembre pour formuler de nouveaux vœux dans des formations ayant encore des places disponibles. Week-end de départ en vacances, les routes sont bouchées en France. Bison futé voie rouge sur tout le territoire dans le sens des départs. Le drapeau noir se hisse en Auvergne-Rhône-Alpes dans le Grand Ouest et les Hauts-de-Trans. Les axes qui desservent la côte atlantique et le littoral normand sont particulièrement sollicités. À 10h ce matin, on enregistrait 420 km de bouchons, notamment dans la vallée du Rhône. Et puis France-Espagne, ce sera l'affiche de la première demi-finale de la Coupe du Monde. Les Espagnols ont battu les Belges hier et ont encaissé leur tout premier but de la compétition. Un match au sommet pour les Bleus prévu mardi 14 juillet à 21h. Éric Ciotti, le maire de Nice, demande à la FIFA d'organiser une minute de silence pour commémorer les 10 ans de l'attentat de Nice. Voilà pour l'info, bonne journée à tous.
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3: Bonjour à tous. 32 personnes soupçonnées d'être à l'origine de départs de feu. Elles ont été interpellées dans 22 départements depuis le début de l'été. Annonce ce midi du ministre de l'Intérieur. Des comportements inacceptables qui mobilisent nos sapeurs-pompiers au péril de leur vie. S'est exprimé Laurent Nunez sur X. En France, 61 départements sont en alerte pour risques élevés de feux de forêt. En Andalousie, les flammes ont ravagé 6600 hectares depuis jeudi. Selon les autorités espagnoles, le feu connaît désormais une évolution favorable. Il aurait fait au moins 12 morts. Le porte-avions Charles de Gaulle, de retour au port, il a accosté à Toulon ce matin après 5 mois et demi de mission dans le détroit d'Ormuz. Emmanuel Macron a décidé de ce rapatriement au vu de l'évolution favorable de la situation au Moyen-Orient. C'était avant que les États-Unis bombardent de nouveau l'Iran. 2000 marins retrouvent le sol français. Fin de la phase principale d'admission sur Parcoursup ce samedi. Selon les chiffres du ministère de l'Éducation nationale, près de 9 lycéens sur 10 ont obtenu au moins une réponse à leur vœu de poursuite d'études et 7 étudiants sur 10 pour la réorientation. Une phase complémentaire s'ouvre jusqu'au 10 septembre pour formuler de nouveaux vœux dans des formations ayant encore des places disponibles. Week-end de départ en vacances, les routes sont bouchées en France. Bison futé voie rouge sur tout le territoire dans le sens des départs. Le drapeau noir se hisse en Auvergne-Rhône-Alpes dans le Grand Ouest et les Hauts-de-France. Les axes qui desservent la côte atlantique et le littoral normand sont particulièrement sollicités. À 10h ce matin, on enregistrait 420 km de bouchons, notamment dans la vallée du Rhône. Et puis France-Espagne, ce sera l'affiche de la première demi-finale de la Coupe du Monde. Les Espagnols ont battu les Belges hier et ont encaissé leur tout premier but de la compétition. Un match au sommet pour les Bleus, prévu mardi 14 juillet à 21h. Éric Ciotti, le maire de Nice, demande à la FIFA d'organiser une minute de silence pour commémorer les 10 ans de l'attentat de Nice. Voilà pour l'info, bonne journée à tous.
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6: Bonjour à tous. 32 personnes soupçonnées d'être à l'origine de départs de feu. Elles ont été interpellées dans 22 départements depuis le début de l'été. Annonce ce midi du ministre de l'Intérieur. Des comportements inacceptables qui mobilisent nos sapeurs-pompiers au péril de leur vie, s'est exprimé Laurent Nunez sur X. En France, 61 départements sont en alerte pour risques élevés de feux de forêt. En Andalousie, les flammes ont ravagé 6600 hectares depuis jeudi. Selon les autorités espagnoles, le feu connaît désormais une évolution favorable. Il aurait fait au moins 12 morts. Le porte-avions Charles de Gaulle, de retour au port, il a accosté à Toulon ce matin après 5 mois et demi de mission dans le détroit d'Ormuz. Emmanuel Macron a décidé de ce rapatriement au vu de l'évolution favorable de la situation au Moyen-Orient. C'était avant que les États-Unis bombardent de nouveau l'Iran. 2000 marins retrouvent le sol français. Fin de la phase principale d'admission sur Parcoursup ce samedi. Selon les chiffres du ministère de l'Éducation nationale, près de 9 lycéens sur 10 ont obtenu au moins une réponse à leur vœu de poursuite d'études et 7 étudiants sur 10 pour la réorientation. Une phase complémentaire s'ouvre jusqu'au 10 septembre pour formuler de nouveaux vœux dans des formations ayant encore des places disponibles. Week-end de départ en vacances, les routes sont bouchées en France. Bison futé voie rouge sur tout le territoire dans le sens des départs. Le drapeau noir se hisse en Auvergne-Rhône-Alpes dans le Grand Ouest et les Hauts-de-France. Les axes qui desservent la côte atlantique et le littoral normand sont particulièrement sollicités. À 10h ce matin, on enregistrait 420 km de bouchons, notamment dans la vallée du Rhône. Et puis France-Espagne, ce sera à l'affiche de la première demi-finale de la Coupe du Monde. Les Espagnols ont battu les Belges hier et ont encaissé leur tout premier but de la compétition. Un match au sommet pour les Bleus, prévu mardi 14 juillet à 21h. Éric Ciotti, le maire de Nice, demande à la FIFA d'organiser une minute de silence pour commémorer les 10 ans de l'attentat de Nice. Voilà pour l'info, bonne journée à tous.
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2: Bonjour à tous, la vengeance doit s'accomplir inévitablement. Le message du guide suprême iranien rendu public ce samedi, Mojtaba Khamenei a juré de venger la mort de son père, Ali Khamenei, tué dans des frappes israélo-américaines en février dernier. Il s'agit de la première déclaration de l'ayatollah depuis le début des funérailles nationales. Il a assuré que les noms visés par cette menace figuraient sur une liste. Vendredi, Donald Trump menaçait de décimer et de détruire complètement l'Iran si la République islamique tentait de le faire assassiner. En France, la chaleur monte d'un cran ce week-end. Les températures maximales oscillent entre 35 et 38 degrés, avec des pics à 39 localement. Météo France a placé 24 départements en vigilance rouge et 59 en orange. La canicule devrait persister jusqu'au milieu de semaine prochaine au moins, selon l'Institut Météo. À Paris, la Tour Eiffel et le Louvre ferment leurs portes à 16h en raison des fortes chaleurs. 7500 climatiseurs mobiles déjà livrés dans les hôpitaux contre 10 000 promis par le gouvernement à ce stade. En déplacement à Limoges, la ministre de la Santé assure que d'ici le 21 juillet, 21 000 clim auront été livrés. Plusieurs directions de centres hospitaliers n'ont pas attendu l'intervention gouvernementale pour commander des appareils. Au large du Vietnam, un bateau chavire avec à son bord des touristes indiens. Selon un média d'État vietnamien, l'accident a fait 15 morts. L'embarcation aurait fait face à des vagues et des vents inhabituels. France-Espagne, l'affiche de la première demi-finale de la Coupe du Monde. Coup d'envoi mardi 14 juillet. Emmanuel Macron a annoncé qu'il n'irait pas aux États-Unis pour assister au match en raison des commémorations qui se tiennent à Nice pour les 10 ans de l'attentat de la promenade des Anglais. Et puis, Paul Sexas a pris le départ de la 8e étape du Tour de France, masqué d'un FFP2. Une mesure de précaution pour éviter les virus qui traînent dans le peloton, selon son équipe. Le jeune prodige français imite ainsi Jonas Vingegaard, qui lui n'a jamais quitté son masque depuis le départ à Barcelone. Voilà pour l'info, bonne journée à tous.
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2: Bonjour à tous, la vengeance doit s'accomplir inévitablement. Le message du guide suprême iranien rendu public ce samedi, Mojtaba Khamenei a juré de venger la mort de son père, Ali Khamenei, tué dans des frappes israélo-américaines en février dernier. Il s'agit de la première déclaration de l'ayatollah depuis le début des funérailles nationales. Il a assuré que les noms visés par cette menace figuraient sur une liste. Vendredi, Donald Trump menaçait de décimer et de détruire complètement l'Iran si la République islamique tentait de le faire assassiner. En France, la chaleur monte d'un cran ce week-end. Les températures maximales oscillent entre 35 et 38 degrés, avec des pics à 39 localement. Météo France a placé 24 départements en vigilance rouge et 59 en orange. La canicule devrait persister jusqu'au milieu de semaine prochaine au moins, selon l'Institut Météo. À Paris, la Tour Eiffel et le Louvre ferment leurs portes à 16h en raison des fortes chaleurs. 7500 climatiseurs mobiles déjà livrés dans les hôpitaux contre 10 000 promis par le gouvernement à ce stade. En déplacement à Limoges, la ministre de la Santé assure que d'ici le 21 juillet, 21 000 clims auront été livrés. Plusieurs directions de centres hospitaliers n'ont pas attendu l'intervention gouvernementale pour commander des appareils. Au large du Vietnam, un bateau chavire avec à son bord des touristes indiens. Selon un média d'État vietnamien, l'accident a fait 15 morts. L'embarcation aurait fait face à des vagues et des vents inhabituels. France-Espagne, l'affiche de la première demi-finale de la Coupe du Monde. Coup d'envoi mardi 14 juillet. Emmanuel Macron a annoncé qu'il n'irait pas aux États-Unis pour assister au match en raison des commémorations qui se tiennent à Nice pour les 10 ans de l'attentat de la promenade des Anglais. Et puis, Paul Sexas a pris le départ de la 8e étape du Tour de France, masqué d'un FFP2. Une mesure de précaution pour éviter les virus qui traînent dans le peloton, selon son équipe. Le jeune prodige français imite ainsi Jonas Vingegaard, qui lui n'a jamais quitté son masque depuis le départ à Barcelone. Voilà pour l'info, bonne journée à tous.
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2: Bonjour à tous, la vengeance doit s'accomplir inévitablement. Le message du guide suprême iranien rendu public ce samedi, Mojtaba Khamenei a juré de venger la mort de son père, Ali Khamenei, tué dans des frappes israélo-américaines en février dernier. Il s'agit de la première déclaration de l'ayatollah depuis le début des funérailles nationales. Il a assuré que les noms visés par cette menace figuraient sur une liste. Vendredi, Donald Trump menaçait de décimer et de détruire complètement l'Iran si la République islamique tentait de le faire assassiner. En France, la chaleur monte d'un cran ce week-end. Les températures maximales oscillent entre 35 et 38 degrés, avec des pics à 39 localement. Météo France a placé 24 départements en vigilance rouge et 59 en orange. La canicule devrait persister jusqu'au milieu de semaine prochaine au moins, selon l'Institut Météo. À Paris, la Tour Eiffel et le Louvre ferment leurs portes à 16h en raison des fortes chaleurs. 7500 climatiseurs mobiles déjà livrés dans les hôpitaux contre 10 000 promis par le gouvernement à ce stade. En déplacement à Limoges, la ministre de la Santé assure que d'ici le 21 juillet, 21 000 clims auront été livrés. Plusieurs directions de centres hospitaliers n'ont pas attendu l'intervention gouvernementale pour commander des appareils. Au large du Vietnam, un bateau chavire avec à son bord des touristes indiens. Selon un média d'État vietnamien, l'accident a fait 15 morts. L'embarcation aurait fait face à des vagues et des vents inhabituels. France-Espagne, l'affiche de la première demi-finale de la Coupe du Monde. Coup d'envoi mardi 14 juillet. Emmanuel Macron a annoncé qu'il n'irait pas aux États-Unis pour assister au match en raison des commémorations qui se tiennent à Nice pour les 10 ans de l'attentat de la promenade des Anglais. Et puis, Paul Sexas a pris le départ de la 8e étape du Tour de France, masqué d'un FFP2. Une mesure de précaution pour éviter les virus qui traînent dans le peloton, selon son équipe. Le jeune prodige français imite ainsi Jonas Vingegaard, qui lui n'a jamais quitté son masque depuis le départ à Barcelone. Voilà pour l'info, bonne journée à tous.
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3: Bonsoir à tous. L'épisode de chaleur se prolonge. Dans son dernier bulletin, Météo France annonce que demain, la vigilance rouge s'étend vers le sud-ouest de la France. Au total, 37 départements seront en alerte maximale. Parmi ceux qui se rajoutent, Lyon, la Dordogne, le Lot, l'Aveyron et bien d'autres, 49 seront en vigilance orange. Dans les Pyrénées-Orientales, le temps est aux retrouvailles. Les évacués ont retrouvé leur foyer dans un océan de cendres hier. Au total, une trentaine de familles ont perdu leurs habitations. Les pompiers ont lutté pendant près d'une semaine contre les flammes qui ont ravagé 4900 hectares de terre. Le département est repassé en vigilance verte pour canicule, mais se maintient en jaune pour le risque de feux de forêt. Journée noire sur les routes, 1000 km de bouchons mesurés à la mi-journée pour ce week-end de départ en vacances. Les axes du Grand Ouest, de la Normandie, des Hauts-de-France et de l'Auvergne-Rhône-Alpes sont particulièrement saturés. Le reste du pays est en alerte rouge dans le sens des départs. C'est la fin de la phase principale d'admission sur Parcoursup ce samedi. Selon les chiffres du ministère de l'Éducation nationale, 9 lycéens sur 10 savent déjà ce qu'ils feront à la rentrée. Une phase complémentaire s'ouvre jusqu'au 10 septembre. Dans le Morbihan, une free party s'est installée cette nuit. La préfecture compte 1500 teufeurs présents sur place et condamne l'irresponsabilité des organisateurs dans ce contexte de forte chaleur et de risque d'incendie. Le préfet annonce que tous les participants seront verbalisés. La Coupe du Monde, on apprend le décès de Jayden Adams. Le milieu de terrain de l'Afrique du Sud était âgé de 25 ans. La police sud-africaine a annoncé avoir ouvert une enquête après la découverte de son corps dans une maison de Cape Town. La cause du décès n'a pas encore été confirmée. Et puis c'est de nouveau le Belge Tim Merlier qui s'impose dans cette 8e étape du Tour de France. L'épreuve de sprint est arrivée à Bergerac. Au classement général, c'est toujours Tadej Pogacar qui conserve le maillot jaune. Voilà pour l'essentiel de votre actualité. Très bonne soirée à tous.
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1: 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Mais je pense que ça pourrait être libérateur.

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2: Bonsoir à tous. L'épisode de chaleur se prolonge. Dans son dernier bulletin, Météo France annonce que demain, la vigilance rouge s'étend vers le sud-ouest de la France. Au total, 37 départements seront en alerte maximale. Parmi ceux qui se rajoutent, Lyon, la Dordogne, le Lot, l'Aveyron et bien d'autres, 49 seront en vigilance orange. Dans les Pyrénées-Orientales, le temps est aux retrouvailles. Les évacués ont retrouvé leur foyer dans un océan de cendres hier. Au total, une trentaine de familles ont perdu leurs habitations. Les pompiers ont lutté pendant près d'une semaine contre les flammes qui ont ravagé 4900 hectares de terre. Le département est repassé en vigilance verte pour canicule, mais se maintient en jaune pour le risque de feux de forêt. Journée noire sur les routes, 1000 km de bouchons mesurés à la mi-journée pour ce week-end de départ en vacances. Les axes du Grand Ouest, de la Normandie, des Hauts-de-France et de l'Auvergne-Rhône-Alpes sont particulièrement saturés. Le reste du pays est en alerte rouge dans le sens des départs. C'est la fin de la phase principale d'admission sur Parcoursup ce samedi. Selon les chiffres du ministère de l'Éducation nationale, 9 lycéens sur 10 savent déjà ce qu'ils feront à la rentrée. Une phase complémentaire s'ouvre jusqu'au 10 septembre. Dans le Morbihan, une free party s'est installée cette nuit. La préfecture compte 1500 teufeurs présents sur place et condamne l'irresponsabilité des organisateurs dans ce contexte de forte chaleur et de risque d'incendie. Le préfet annonce que tous les participants seront verbalisés. La Coupe du Monde, on apprend le décès de Jayden Adams. Le milieu de terrain de l'Afrique du Sud était âgé de 25 ans. La police sud-africaine a annoncé avoir ouvert une enquête après la découverte de son corps dans une maison de Cape Town. La cause du décès n'a pas encore été confirmée. Et puis c'est de nouveau le Belge Tim Merlier qui s'impose dans cette 8e étape du Tour de France. L'épreuve de sprint est arrivée à Bergerac. Au classement général, c'est toujours Tadej Pogacar qui conserve le maillot jaune. Voilà pour l'essentiel de votre actualité. Très bonne soirée à tous.
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5: Bonsoir à tous. L'épisode de chaleur se prolonge. Dans son dernier bulletin, Météo France annonce que demain, la vigilance rouge s'étend vers le sud-ouest de la France. Au total, 37 départements seront en alerte maximale. Parmi ceux qui se rajoutent, Lyon, la Dordogne, le Lot, l'Aveyron et bien d'autres, 49 seront en vigilance orange. Dans les Pyrénées-Orientales, le temps est aux retrouvailles. Les évacués ont retrouvé leur foyer dans un océan de cendres hier. Au total, une trentaine de familles ont perdu leurs habitations. Les pompiers ont lutté pendant près d'une semaine contre les flammes qui ont ravagé 4900 hectares de terre. Le département est repassé en vigilance verte pour canicule, mais se maintient en jaune pour le risque de feux de forêt. Journée noire sur les routes, 1000 km de bouchons mesurés à la mi-journée pour ce week-end de départ en vacances. Les axes du Grand Ouest, de la Normandie, des Hauts-de-France et de l'Auvergne-Rhône-Alpes sont particulièrement saturés. Le reste du pays est en alerte rouge dans le sens des départs. C'est la fin de la phase principale d'admission sur Parcoursup ce samedi. Selon les chiffres du ministère de l'Éducation nationale, 9 lycéens sur 10 savent déjà ce qu'ils feront à la rentrée. Une phase complémentaire s'ouvre jusqu'au 10 septembre. Dans le Morbihan, une free party s'est installée cette nuit. La préfecture compte 1500 teufeurs présents sur place et condamne l'irresponsabilité des organisateurs dans ce contexte de forte chaleur et de risque d'incendie. Le préfet annonce que tous les participants seront verbalisés. La Coupe du Monde, on apprend le décès de Jayden Adams. Le milieu de terrain de l'Afrique du Sud était âgé de 25 ans. La police sud-africaine a annoncé avoir ouvert une enquête après la découverte de son corps dans une maison de Cape Town. La cause du décès n'a pas encore été confirmée. Et puis c'est de nouveau le Belge Tim Merlier qui s'impose dans cette 8e étape du Tour de France. L'épreuve de sprint est arrivée à Bergerac. Au classement général, c'est toujours Tadej Pogacar qui conserve le maillot jaune. Voilà pour l'essentiel de votre actualité. Très bonne soirée à tous.
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Bonsoir à tous, j'espère que vous allez bien. Samedi soir, c'est l'heure de retrouver votre émission préférée, La Fièvre du Samedi Soir. Émission qui vous fait rappeler pas mal de souvenirs. Quelques petites nouveautés de temps en temps aussi, toujours dans l'esprit funky du disco. Ça se passe dans le Var, le 88.6, ça c'est Top FM. Vous avez le DAB+. C'est pour les Bouches-du-Rhône, pour Top FM Provence, les applications smartphone, les sites internet radio topfm.fr ainsi que topfmprovence.fr. On commence avec un événement cette fin d'année, puisque Jean-Marc Cérone est de retour avec un album qui s'appelle Cérone by Cérone. Ses titres remixés, réorchestrés. On commence tout de suite avec un double top d'ailleurs, Cérone, Supernature, et je vous mixerai juste après Just Your Music. Excellente soirée sur ton FM.

non, ce n'est pas Rick Ashley, hein. C'est Jason Donovan, Too Many Broken Hearts. La fièvre du samedi soir ce soir en négatif, on a pas mal de retours, puisqu'on a eu Céron en début de d'émission avec le Céron by Céron, et là, grosse nouveauté qui arrive. Le retour des Kool & The Gang en 2022. Let's Party, ça s'appelle. Écoutez plutôt. Ça vient de sortir, c'est tout nouveau, c'est tout frais.

nouvelle version tube Lucky Star Super Funk Ron Carroll 2022. C'est encore prédit un bel avenir. Hein. Ça va vous faire bouger un petit peu les pieds. Hein. 21h30, un petit peu passé, 31 exactement. Top FM, Top FM Provence, Top FM Méditerranée. Tous les samedis soirs, c'est la fièvre du samedi soir. Et en parlant de fièvre, lui, il en a mis sur les pistes de danse. Sylvester, you make me feel.

invite qui vous a fait danser des clubs hein, dans les années 90, c'est Lee Maro, Try Me Up, pris un petit peu plus tard par Corona. Hein. Corona, The Rhythm of the Night, évidemment. Hein. J'espère que vous passez une bonne soirée sur Top FM. London Beat pour continuer la programmation ce soir de la fête du samedi soir.

On termine cette première heure. Bande originale du film Footloose, Kenny Loggins. Juste avant, il y avait A.A. Take On Me, en Sandor également. On va l'écouter encore un peu.

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3: Bonsoir les amis, bienvenue dans l'After sur Top FM Provence. L'After c'est le vendredi 22h minuit, le samedi minuit 2h du matin. Excellente soirée à notre écoute, voici Sacré Pépa.
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The Backbone dans l'instant sur Top FM Provence, hein, c'est l'after. J'espère que vous passez une belle soirée. Le samedi, on est ensemble jusqu'à 2h, le vendredi jusqu'à minuit. On écoute du funk des années 80, 90, quelques nouveautés. Ça se passe en DAB+, dans les Bouches-du-Rhône, sur les applis smartphone. Et pour le monde entier, vous avez topfmprovence.fr. George Duke, Shine On.

juste avant, il y avait Jackson et là, c'était Core Worship, un grand standard des années 70. On change de style. C'est l'after, c'est Top FM Provence. Voici les Dépêche Mode. Version Maxi 45 Tours, Strange Love. Excellente soirée, excellente nuit. À l'écoute de Top FM Provence.

orchestral Manœuvre in the Dark avec Pandora Box. C'est l'after, c'est la nuit. On est bien ensemble. Hein. N'hésitez pas d'ailleurs à aller faire un petit tour sur le site Top FM Provence. Hein. Vous avez toutes les infos sur les émissions. Vous pouvez même laisser un petit mot. Ça fera plaisir, on vous répondra. On continue. Direction l'Angleterre avec les Pet Shop Boys et le titre.

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0: Jusqu'à minuit, la température grimpe avec Steph Montoya dans la fièvre du samedi soir.
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2: La fièvre du samedi soir, rien de tel d'attaquer cette heure avec le titre emblématique Billie Jean, voici Michael Jackson.

Fat and Small à l'instant remixé en version 2022. Turn around. Dans les titres remis au goût du jour, voici Alok. Ça marche très très bien actuellement dans les clubs.

un titre qui n'a pas pris une seule ride des Queens of the Gang, Get Down on It. Dans les années 80, tu pouvais taper du pied. Et d'ailleurs, il y avait un titre aussi qui fait bouger un petit peu la planète entière. Rappelez-vous ce single de Erta Kitten, Where is my man? Et ça sera suivi par Taylor Dane. Alors, comme ça, je vous annonce un petit peu les titres à l'avance là. Pas de surprise, pas de cachotterie entre nous. C'est Top FM, c'est la fièvre du samedi soir.

It's My Life, les Talk Talk, instant sur Top FM, pour la fièvre du samedi soir. Je vous rappelle qu'on est ensemble jusqu'à minuit. À partir de minuit, vous avez l'after. Le vendredi également, vous retrouvez l'after de 22h à minuit. Double D. Fun Love.

Billy Ocean à l'instant, c'est une Caribbean Queen. Petit remix des filles de les 10 ans de Mars. Donne un peu plus de pêche à ce titre des années 80. La fièvre du samedi soir, on continue. On va terminer cette heure d'ailleurs. Ça passe vite, hein. Voici Lonnie Gordon, rappelez-vous de ce titre-là. C'est excellent. Gonna Catch You. Ça fait danser beaucoup de monde.

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